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0: Abel Zenon taking us to the Caribbean, all the way to Guadeloupe. What an incredible track. And we're going to 1952 now. This is Georges Brassens avec La Mauvaise Réputation on Chemin de Vague.
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0: Fire engines have left. All good to go. We're carrying on with Polo Corp. Particulier, particulière. Sur Joie de Vic, épisode 74. Merci.
1: Vous n'avez manifestement jamais goûté cela.

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